0: Hola, soy Enrique de Linares y soy un sonado. ¿A qué espera? 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
1: Ça sera comme cette chanson des années 80. 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